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1: IDFM Radio, soyez les bienvenus, c'est l'heure de l'agenda des villes, les bons plans culturels sur le Val d'Oise, spécial vacances, avec le film sur la piste du Marsupilami, vendredi 7 août sur la commune d'Ony, à la tombée de la nuit, entre 21h et 21h30, une séance gratuite à la résidence de la Vionne. C'est une comédie d'aventure avec un journaliste en quête d'un scoop qui s'envole pour la Palombie, accompagné du guide Pablito. Au cœur de la jungle, il découvre le Marsupilami. Pour en savoir davantage, oni.fr. Rendez-vous cette fois-ci sur la commune de Cergy avec les 24 heures VTT, les 29 et 30 août, un week-end d'endurance, de défis collectifs et de fêtes à vivre jour et nuit, en solo ou en équipe. Nouveauté 2026, course ouverte au vélo électrique et gravel, format 6 heures et classement entreprise. Renseignements sur le site 24h VTT Cergy.fr. Et puis jusqu'au 20 septembre, une exposition Mémoire du paysage, Caroline Bouillet et Ariane Fruit offre une réflexion croisée sur la transformation des territoires et la mémoire des lieux entre observations documentaires et imaginaires poétiques. C'est au musée Louis Sanlec sur la commune de l'Isle-Adam, ville-il-adam.fr pour en savoir davantage. C'était l'agenda des villes sur IDFM Radio, les bons plans culturels sur le Val d'Oise.

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1: Bonnes vacances avec IDFM Radio, c'est l'heure de l'agenda des villes, les bons plans culturels sur le Val d'Oise. Jusqu'au 9 août à Roissy en France et Roissy Plage, au boulodrome du complexe sportif des Tournelles. Au programme, les vendredis nocturnes, profitez d'activités interactives sur écran géant de 18h à 21h avec jeux vidéo, karaoké ou encore soirée jeux de rôle avec l'association Lex Ludi. Vous pourrez aussi profiter des soirées festives du samedi soir avec samedi 25 juillet, cinéma en plein air avec les Schtroumpfs et nos jours heureux. Le samedi 1er août, une soirée Caraïbes. Ou encore le samedi 8 août, la soirée de clôture. Et puis c'est pas tout, vous pourrez aussi profiter des dimanches en famille de 14h à 19h30. Dimanche 26 juillet, c'est un événement spécial Koh-Lanta. Le dimanche 2 août, événement spécial Fort Boyard, ou encore le dimanche 9 août, une grande chasse au trésor. Pour en savoir davantage sur un bel été à Roissy en France, rendez-vous sur leurs réseaux sociaux ou encore leur site internet. Et puis les ateliers à la ferme pédagogique de Montigny, vous ouvre ses portes cet été, inaugurée en juin 2025. Elle invite les familles à passer un après-midi au plus près des animaux, poules, lapins, cochons, dindes, vaches et moutons, y attendent petits et grands dans un cadre verdoyant. Le 24 juillet et les 25 et 28 août, des ateliers pédagogiques vous permettront de découvrir les gestes du quotidien auprès des animaux et les coulisses de leur bien-être. Rendez-vous sur place au 62 avenue Fernand Baumel pour le nourrissage et le soin des animaux autour d'un accueil convivial. Pour en savoir davantage, rendez-vous sur le site montigny95.fr. C'était l'agenda des villes sur IDFM Radio.

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